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0: 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Il est 5h.
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1: Bonjour à tous. À la une de l'actualité, la vigilance rouge canicule concerne 49 départements aujourd'hui, touchant plus de 9 Français sur 10. Un épisode de chaleur exceptionnel. 845 écoles et collèges sur tout le pays sont fermés aujourd'hui. 1800 autres n'accueillent que les élèves ce matin. Et attention aux activités physiques et sportives. Les médecins mettent en garde contre les risques pour la santé. Lors d'un effort, le corps produit beaucoup de chaleur et peut avoir du mal à la réguler lorsque les températures grimpent. Il est déconseillé de faire du sport entre 9h et 19h. Et en cas de soucis de santé, vous pouvez appeler le 15 ou le 112. La canicule a fait ses premières victimes hier en France. 3 personnes âgées de 80 à 95 ans sont décédées en Gironde à leur domicile dans l'agglomération bordelaise. Les secours attribuent ces décès aux fortes chaleurs. Dans la Vienne, un jeune de 16 ans est mort noyé dans une rivière. On passe au sport avec du football. La France joue ce soir son deuxième match de groupe à la Coupe du Monde. C'est face à l'Irak à 23h heure française. L'Argentine affronte l'Autriche à 19h et parmi les résultats cette nuit, l'Égypte a battu la Nouvelle-Zélande sur le score de 3-1. Et de son côté, l'Uruguay a été tenu en échec par le Cap-Vert 2-2.
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3: C'est un temps majoritairement ensoleillé que l'on retrouve ce matin sur tout le pays. Quelques passages nuageux le long de la Manche, mais c'est dégagé partout ailleurs. Cet après-midi, attention aux orages dans le massif central, l'est de la Bretagne et les Pays de la Loire. Ailleurs, des nuages en alternance avec des éclaircies. Les températures aujourd'hui au plus chaud, on attend 28 degrés à Cherbourg, 30 à Marseille et Bastia, 31 à Nice, 32 à Lille, 33 à Brest, 34 à Mulhouse, 38 à Paris, Lyon et Toulouse, 39 à Limoges, Rennes et 41 degrés à Bordeaux.
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1: Bonjour à tous. À la une de l'actualité, la vigilance rouge canicule concerne 49 départements aujourd'hui, touchant plus de 9 Français sur 10. Un épisode de chaleur exceptionnel. 845 écoles et collèges sur tout le pays sont fermés aujourd'hui. 1800 autres n'accueillent que les élèves ce matin. Et attention aux activités physiques et sportives. Les médecins mettent en garde contre les risques pour la santé. Lors d'un effort, le corps produit beaucoup de chaleur et peut avoir du mal à la réguler lorsque les température grimpe. Il est déconseillé de faire du sport entre 9h et 19h et en cas de soucis de santé, vous pouvez appeler le 15 ou le 112. La canicule a fait ses premières victimes hier en France. 3 personnes âgées de 80 à 95 ans sont décédées en Gironde à leur domicile dans l'agglomération bordelaise. Les secours attribuent ces décès aux fortes chaleurs. Dans la Vienne, un jeune de 16 ans est mort noyé dans une rivière. On passe au sport avec du football. La France joue ce soir son deuxième match de groupe à la Coupe du Monde. C'est face à l'Irak à 23h. Heure française. L'Argentine affronte l'Autriche à 19h et parmi les résultats cette nuit, l'Égypte a battu la Nouvelle-Zélande sur le score de 3-1. Et de son côté, l'Uruguay a été tenu en échec par le Cap-Vert, 2-2.
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3: C'est un temps majoritairement ensoleillé que l'on retrouve ce matin sur tout le pays. Quelques passages nuageux le long de la Manche, mais c'est dégagé partout ailleurs. Cet après-midi, attention aux orages dans le massif central, l'est de la Bretagne et les Pays de la Loire. Ailleurs, des nuages en alternance avec des éclaircies. Les températures aujourd'hui au plus chaud, on attend 28 degrés à Cherbourg, 30 à Marseille et Bastia, 31 à Nice, 32 à Lille, 33 à Brest, 34 à Mulhouse, 38 à Paris, Lyon et Toulouse, 39 à Limoges, Rennes et 41 degrés à Bordeaux.
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1: Bonjour à tous, à la une de l'actualité, vous le ressentez déjà au réveil, il fait chaud, 27 degrés ont été relevés à Bordeaux au petit matin, 28 à Biarritz ou encore 24 à Nantes. La vigilance rouge canicule concerne 49 départements aujourd'hui, touchant plus de 9 Français sur 10. Un épisode de chaleur exceptionnel, plus de 800 écoles et collèges dans le pays sont fermés aujourd'hui. 1800 autres n'accueillent les élèves que ce matin. Le grand oral du bac est reporté pour plusieurs milliers de candidats, notamment dans les académies de Bordeaux, Lyon ou encore Poitiers. Une nouvelle cellule interministérielle de crise sur la canicule est prévue aujourd'hui. Des fortes chaleurs qui ont perturbé le trafic des trains hier en déformant les rails par endroits. La circulation a été fortement impactée sur la LGV Atlantique avec des retards allant jusqu'à 2h20 entre Paris et Bordeaux. Dans l'Est, la ligne Metz-Thionville-Luxembourg est aussi touchée avec un retour à la normale prévu ce soir. On passe au sport avec du football et l'équipe de France joue ce soir son deuxième match au mondial contre l'Irak à partir de 23h heure française. Et en cyclisme, le Tour de Suisse a été remporté hier par Tadej Pogacar. Il s'avance donc comme favori pour le prochain Tour de France, départ prévu le 4 juillet prochain à Barcelone.
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3: C'est un temps majoritairement ensoleillé que l'on retrouve ce matin sur tout le pays. Quelques passages nuageux le long de la Manche, mais c'est dégagé partout ailleurs. Cet après-midi, attention aux orages dans le massif central, l'est de la Bretagne et les Pays de la Loire. Ailleurs, des nuages en alternance avec des éclaircies. Les températures aujourd'hui, au plus chaud, on attend 28 degrés à Cherbourg, 30 à Marseille et Bastia, 31 à Nice, 32 à Lille, 33 à Brest, 34 à Mulhouse, 38 à Paris, Lyon et Toulouse, 39 à Limoges, Rennes et 41 degrés à Bordeaux.
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0: 8h15, 18h15 sur Crooner Radio. Cette semaine, pour saluer la sortie de leur album anniversaire, célébrant leurs 20 ans de carrière à travers le monde, nous vous proposons de retrouver les Pupini Sisters au micro de Jean-Baptiste Tuzet.
5: Bonjour Marcella.
6: Bonjour.
5: Comment allez-vous?
6: Oh, je suis très bien.
5: Bonjour Kate.
7: Moi aussi très bien.
5: Bon, bah alors, tout le monde parle français maintenant et notre petite dernière, c'est bonjour Rosanna.
8: Bonjour. How are you? Très bien, merci.
5: Ah, tout le monde parle français, c'est merveilleux. Mesdames et messieurs, nous sommes en présence des Pupini Sisters. Merci, mesdames, d'être à l'antenne sur Crooner Radio. Avant toute chose, vous venez de Londres et depuis 20 ans déjà, vous sillonnez la planète Around the World avec de superbes concerts néo-50s qui mettent la fête. Vous aimez venir à Paris? Comment allez-vous toutes les trois? Comment allez-vous, Marcella?
6: Nous sommes très heureuses d'être ici. Et aussi, nous adorons Paris. Et nous sommes très heureuses d'avoir ce nouvel album qui est très joyeuse, très swingeuse, très fun.
5: Alors, Kate, Paris. In a few words, Paris for you.
8: Beautiful, enchanting. Historic, classy.
5: Rosanna, the first time for you, no?
9: Non, pas la première fois, mais ça a toujours été mon rêve. Vous savez, j'adore Before Sunset, ces films sur Paris, et j'adore tout ça.
5: Oui, Rosanna est tout à fait dans le cliché américain de ce Paris d'opérette. Voilà. Alors, écoutez, Marcella, votre groupe, vous êtes la fondatrice du groupe, il est arrivé en 2006, hein, 2006, avec un succès immédiat.
6: Oui.
5: Un groupe féminin swing dans l'esprit des Andrew Sisters. Comment a commencé cette histoire? Pourquoi les Pupini Sisters? En quelques mots.
6: Pourquoi? Parce que nous aimions la musique en harmonie. Nous étions dans le college, le conservatoire du jazz, Trinity College of Music à Londres. Et nous chantions ensemble dans le choir, jazz choir, Kate et moi, et nous chantions tenor.
10: La part.
6: Rosanna, elle chantait
8: soprano.
6: Et après, j'ai laissé le college et j'avais envie de chanter avec.
5: Pourquoi cette musique vintage des années 40?
6: Parce que c'est genuine love. Nous adorons la musique le roaring jazz from the 40s. Et c'est vraiment dans notre peau.
5: Kate, English people, they are fond of this kind of music.
9: Oui, ce n'est pas une scène énorme, c'est plutôt une petite scène. Je ne pense pas que ce soit la même chose qu'en France, où il y a une sorte de superposition culturelle beaucoup plus importante autour de cette musique. Mais si on aime ça au Royaume-Uni, on l'aime vraiment à fond. Et c'est tout un ensemble. Ce que tu portes, ce que tu écoutes, le rouge à lèvres, c'est le look, c'est tout.
5: Tiens, on va écouter un crooner avec un trio féminin, c'est une devinette.

0: et les mythiques Andrew Sister. Marcella, vous avez écouté des choses comme ça, Kate et Rosanna?
1: Ah bah, ça c'est comment nous avons commencé, The Pupini Sisters. Nous avons fait les transcriptions, je dis ça.

0: 1900, dans le...
1: Oui, des années passées de l'après-guerre.
0: Oui, mais particulièrement en Angleterre, par exemple, il y avait Edwardian fashion, le moustache, la...
1: Oui, très à la mode aujourd'hui.
0: Oui, aujourd'hui aussi, mais...
1: Oui, au début des années 2000, oui.
0: Au début des années 2000, c'était vraiment huge. Everybody was doing it.
1: Alors, mesdames et messieurs, moi, je voudrais juste vous faire ressentir. Là, nous sommes en direct à la radio, avec un son magnifique, son DAB Sound, hein, très connu en Angleterre, la radio DAB. Et là, je vais demander, c'est ça la magie des Puppini Sisters, je vais vous demander peut-être de nous faire juste, pour nos auditeurs, quelque chose de tout doux, very sweet, all the three, toutes les trois.
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1: Mesdames et messieurs, la suite c'est demain et on va se quitter avec, tiens, un classique des Puppini, Boogie Woogie Bugle Boy. Un petit mot là-dessus, Kate, Boogie Woogie, you remember this recording?
3: Our one? Oh, is that what you mean? Our record? Yeah, we do.
1: Marcella? C'était les débuts, ça?
0: Oui, notre première single.
1: Mm. Et après, vous avez essayé, il y a eu beaucoup d'albums, vous avez changé de style. Un petit peu.
0: Tu penses?
1: Oui, avec des adaptations, des choses beaucoup plus modernes.
0: Ah oui, oui, mais notre premier album, il avait Wuthering Heights, aussi Heart of Glass.
1: Oui, oui.
0: Walk Like an Egyptian dans notre deuxième.
1: Bonnie Tyler, on va entendre tout ça toute cette semaine. Alors, Boogie Boogie Bugle Boy, on se dit à demain. Au revoir, mesdames.
0: Au revoir, monsieur.

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1: Bonjour à tous, à la une de l'actualité, pas de certitude sur la fin de l'épisode caniculaire. Les mots de la ministre de la Santé ce matin, la vigilance rouge canicule concerne 49 départements aujourd'hui, touchant plus de 9 Français sur 10. La France a connu sa nuit la plus chaude depuis 7 ans, un épisode de chaleur donc exceptionnel. Plus de 800 écoles et collèges sur tout le pays sont fermés aujourd'hui. Le grand oral du bac est reporté pour plusieurs milliers de candidats, notamment dans les académies de Bordeaux, Lyon ou encore Poitiers. La canicule a fait ses premières victimes hier en France. 3 personnes âgées de 80 à 95 ans sont décédées en Gironde à leur domicile dans l'agglomération bordelaise. Les secours attribuent ces décès aux fortes chaleurs. Dans la Vienne, un jeune de 16 ans est mort noyé dans une rivière. Face à la chaleur, la ville de Marseille rend gratuite toutes ses piscines municipales à partir d'aujourd'hui. La mesure va rester en vigueur jusqu'à la fin de l'alerte. La municipalité annonce également l'extension des horaires des parcs et jardins ouverts de 7h à 21h jusqu'au 30 août. Et en football, le mondial, la France joue ce soir son deuxième match de groupe, c'est face à l'Irak à partir de 23h. En cas de victoire, les Bleus seront qualifiés pour les 16e de finale.
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3: C'est un temps majoritairement ensoleillé que l'on retrouve ce matin sur tout le pays. Quelques passages nuageux le long de la Manche, mais c'est dégagé partout ailleurs. Cet après-midi, attention aux orages dans le massif central, l'est de la Bretagne et les Pays de la Loire. Ailleurs, des nuages en alternance avec des éclaircies. Les températures aujourd'hui au plus chaud, on attend 28 degrés à Cherbourg, 30 à Marseille et Bastia, 31 à Nice, 32 à Lille, 33 à Brest, 34 à Mulhouse, 38 à Paris, Lyon et Toulouse, 39 à Limoges, Rennes et 41 degrés à Bordeaux.
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2: Bonjour à tous. La bonne nouvelle de la semaine ne s'appelle pas le cornu, panneau, Bardella, Knafo. La bonne nouvelle, c'est que nos amis les chanteuses internationales, les Puppini Sisters, sont nos invités toute la semaine et avec elles, enfin, Crooner Radio va pouvoir afficher publiquement ses opinions politiques. Eh ben oui, comme nos confrères de France Inter, Radio Nova ou Europe 1, Crooner Radio se dévoile enfin, après beaucoup de sous-entendus. Notre politique est claire, mesdames et messieurs, de la féminité, de la séduction, de la tendresse, du sourire, du glamour pour 2027, et nos ambassadrices de la semaine sont à la ville comme à la scène. Écoutez-les.

0: Marcella Puppini, Kate Merlin et Rosanna célèbrent les 20 années d'existence du groupe vocal néo-swing international de Puppini Sisters. Alors qu'elles enregistrent des duos avec Michael Bublé ou qu'elles triomphent au Carnegie Hall, les Puppini Sisters, je le disais, sont à la ville comme à la scène. Elles sont réellement cute, elles aiment leur mari, ont des enfants et éditent même des livres de cuisine. Et alors, ça vous dérange ? Kate Mullin, l'une d'elles par exemple, a été dans une vie précédente chanteuse de rock et dans un pub anglais. Moi je vous le dis, elle vous tient la dragée haute jusqu'à 3h du matin au single malt si vous la provoquez. Ça vous va monsieur ? C'est un grand honneur de les avoir. Elles chantent pour nous, pour vous, depuis notre studio toute la semaine et elles expriment parfaitement la politique humaine et sociale de Croner Radio. Écoutez-les chaque matin 8h15 pour bien partir au travail, 18h15 si vous en revenez déjà. Leur dernier album s'intitule Birthday Party et si vous voulez mieux les connaître, vous allez sur le site de Croner Radio pour découvrir leur parcours magnifique. Et une petite confidence de néo-boomer. J'adore les femmes qui savent s'habiller pour faire plaisir à un homme. Non, mesdames, ne me clouez pas au pilori. Je n'ai jamais fait de mal à personne, moi. Marcella, Kate, Rosanna, on vous embrasse. Bonne journée à tous, bonne soirée.
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1: Bonjour à tous, l'essentiel de l'actualité. Prudent si vous allez vous baigner pour vous rafraîchir. 13 personnes sont mortes par noyade en France depuis samedi soir selon la sécurité civile. Surveillez vos enfants, évitez les baignades après un repas ou sous l'emprise de l'alcool et privilégiez les zones surveillées. On a aussi appris la mort de 3 personnes âgées de 80 à 95 ans hier dans l'agglomération bordelaise à cause de la canicule. Cet épisode caniculaire sans certitude sur la fin, selon la ministre de la Santé Stéphanie Rist ce matin. Plus de 9 Français sur 10 sont concernés par une vigilance orange ou rouge. Il a fait 21,4 degrés cette nuit en moyenne en France. C'est un record depuis 7 ans, record qui pourrait être à nouveau battu dans les prochaines nuits. Également dans l'actualité aujourd'hui, un rapport d'inspection sur la mort de Liana remis à Sébastien Lecornu. Le document évoquerait des défaillances individuelles ayant retardé l'enquête. Ses conclusions pourraient déboucher sur des sanctions administratives. Des rassemblements sont prévus aujourd'hui devant plusieurs tribunaux en France. Et puis en football, deuxième match de groupe pour la France. Ce soir, les Bleus sont opposés à l'Irak. Ce sera à suivre à partir de 23h. Dans l'autre match du groupe, la Norvège sera opposée au Sénégal. Ce sera à suivre à partir de 2h du matin.
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1: Le temps se dégrade cet après-midi en France. On attend des orages en Bretagne, en Normandie, dans le Grand Est, en Bourgogne-Franche-Comté, en Nouvelle-Aquitaine et en Auvergne-Rhône-Alpes. Partout ailleurs, c'est un grand soleil sans un nuage. On a du vent aussi dans les terres. Il souffle jusqu'à 50 km/h. Les températures 31 à 32 degrés sur l'axe méditerranéen, 32 aussi en Bretagne et à Lille, 34 à Albertville et Strasbourg, 36 à La Rochelle, 37 à Paris et Auxerre, 38 à Nantes, 39 à Lyon, 40 à Vichy, Tours et à Rennes et même 42 degrés à Bordeaux.
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1: Bonjour à tous, l'essentiel de l'actualité. Prudent si vous allez vous baigner pour vous rafraîchir. 13 personnes sont mortes par noyade en France depuis samedi soir selon la sécurité civile. Surveillez vos enfants, évitez les baignades après un repas ou sous l'emprise de l'alcool et privilégiez les zones surveillées. On a aussi appris la mort de 3 personnes âgées de 80 à 95 ans hier dans l'agglomération bordelaise à cause de la canicule. Cet épisode caniculaire sans certitude sur la fin, selon la ministre de la Santé Stéphanie Rist ce matin. Plus de 9 Français sur 10 sont concernés par une vigilance orange ou rouge. Il a fait 21,4 degrés cette nuit en moyenne en France. C'est un record depuis 7 ans, record qui pourrait être à nouveau battu dans les prochaines nuits. Également dans l'actualité aujourd'hui, un rapport d'inspection sur la mort de Liana remis à Sébastien Lecornu. Le document évoquerait des défaillances individuelles ayant retardé l'enquête. Ses conclusions pourraient déboucher sur des sanctions administratives. Des rassemblements sont prévus aujourd'hui devant plusieurs tribunaux en France. Et puis en football, deuxième match de groupe pour la France. Ce soir, les Bleus sont opposés à l'Irak. Ce sera à suivre à partir de 23h. Dans l'autre match du groupe, la Norvège sera opposée au Sénégal. Ce sera à suivre à partir de 2h du matin.
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1: Le temps se dégrade cet après-midi en France. On attend des orages en Bretagne, en Normandie, dans le Grand Est, en Bourgogne-Franche-Comté, en Nouvelle-Aquitaine et en Auvergne-Rhône-Alpes. Partout ailleurs, c'est un grand soleil sans un nuage. On a du vent aussi dans les terres. Il souffle jusqu'à 50 km/h. Les températures 31 à 32 degrés sur l'axe méditerranéen, 32 aussi en Bretagne et à Lille, 34 à Albertville et Strasbourg, 36 à La Rochelle, 37 à Paris et Auxerre, 38 à Nantes, 39 à Lyon, 40 à Vichy, Tours et à Rennes et même 42 degrés à Bordeaux.
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1: Bonjour à tous, à la une de l'actualité, la chaleur nous invite à nous baigner, mais prudence, au moins 13 morts par noyade ont été recensés depuis deux jours dans le pays, dont deux adolescents. Annonce de la sécurité civile ce matin, 49 départements sont en vigilance rouge canicule, une quarantaine en orange. Les 40 degrés vont être dépassés dans plusieurs régions, un épisode de chaleur exceptionnel. Plus de 800 écoles et collèges dans le pays sont fermés aujourd'hui. Le grand oral du bac est reporté pour plusieurs milliers de candidats, notamment dans les académies de Bordeaux, Lyon ou encore à Poitiers. Face à la chaleur, la ville de Marseille rend gratuite toutes ses piscines municipales aujourd'hui. La mesure va rester en vigueur jusqu'à la fin de l'alerte. La municipalité annonce également l'extension des horaires des parcs et jardins ouverts de 7h à 21h jusqu'au 30 août. 243 personnes interpellées en France hier lors de la fête de la musique selon le ministère de l'Intérieur, dont 148 à Paris. Près de 5000 policiers et gendarmes avaient été mobilisés dans la capitale. Les autorités avaient notamment interdit la consommation d'alcool sur la voie public dans les zones placées en vigilance rouge. Aucun débordement majeur n'a été signalé. Et en football, au Mondial, la France joue contre l'Irak ce soir, son deuxième match de groupe à 23h.
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3: Le temps se dégrade cet après-midi en France. On attend des orages en Bretagne, en Normandie, dans le Grand Est, en Bourgogne-Franche-Comté, en Nouvelle-Aquitaine et en Auvergne-Rhône-Alpes. Partout ailleurs, c'est un grand soleil sans un nuage. On a du vent aussi dans les terres. Il souffle jusqu'à 50 km/h. Les températures 31 à 32 degrés sur l'axe méditerranéen, 32 aussi en Bretagne et à Lille, 34 à Albertville et Strasbourg, 36 à La Rochelle, 37 à Paris et Auxerre, 38 à Nantes, 39 à Lyon, 40 à Vichy, Tours et à Rennes et même 42 degrés à Bordeaux.
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1: Bonjour à tous, l'essentiel de l'actualité. Le Premier ministre britannique Keir Starmer a annoncé sa démission après 2 ans à la tête du gouvernement et du Parti travailliste. Fragilisé politiquement et contesté au sein même de son parti, il reconnaît perdre le soutien nécessaire pour continuer à diriger le mouvement. Dans la foulée, Nigel Farage réclame déjà de nouvelles élections législatives. Alors que des températures proches des 40 degrés sont attendues en France en ce début de semaine, le système scolaire s'adapte en urgence. L'éducation nationale annonce fermeture, horaires aménagés et report d'examen pour faire face à cette vague de chaleur. Environ 845 écoles et collèges sont fermés ce lundi et près de 1800 établissements adaptent leurs horaires. Au Qatar, une explosion a fait plus de 70 victimes blessées et disparues hier dans la zone industrielle de Ras Laffan, l'un des plus grands sites mondiaux de gaz naturel liquéfié. L'incident s'est produit lors d'une phase de redémarrage des installations, provoquant un incendie dans un complexe énergétique stratégique du pays. Et puis le deuxième match des Bleus au Mondial, l'équipe de France affronte l'Irak ce soir. Coup d'envoi de la rencontre à 23h. On le rappelle, en cas de victoire, les Bleus seraient assurés de voir les 16e de finale. Dans l'autre match du groupe, la Norvège est opposée au Sénégal juste après à 2h du matin.
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3: Le temps se dégrade cet après-midi en France. On attend des orages en Bretagne, en Normandie, dans le Grand Est, en Bourgogne-Franche-Comté, en Nouvelle-Aquitaine et en Auvergne-Rhône-Alpes. Partout ailleurs, c'est un grand soleil sans un nuage. On a du vent aussi dans les terres. Il souffle jusqu'à 50 km/h. Les températures 31 à 32 degrés sur l'axe méditerranéen, 32 aussi en Bretagne et à Lille, 34 à Albertville et Strasbourg, 36 à La Rochelle, 37 à Paris et Auxerre, 38 à Nantes, 39 à Lyon, 40 à Vichy, Tours et à Rennes et même 42 degrés à Bordeaux.
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1: Bonjour à tous, l'essentiel de l'actualité, le Premier ministre britannique Keir Starmer a annoncé sa démission après 2 ans à la tête du gouvernement et du parti travailliste. Fragilisé politiquement et contesté au sein même de son parti, il reconnaît perdre le soutien nécessaire pour continuer à diriger le mouvement. Dans la foulée, Nigel Farage réclame déjà de nouvelles élections législatives. Alors que des températures proches des 40 degrés sont attendues en France en ce début de semaine, le système scolaire s'adapte en urgence, l'éducation nationale annonce fermeture, horaires aménagés et report d'examen pour faire face à cette vague de chaleur. Environ 845 écoles et collèges sont fermés ce lundi et près de 1800 établissements adaptent leurs horaires. Au Qatar, une explosion a fait plus de 70 victimes blessées et disparues hier dans la zone industrielle de Ras Laffan, l'un des plus grands sites mondiaux de gaz naturel liquéfié. L'incident s'est produit lors d'une phase de redémarrage des installations, provoquant un incendie dans un complexe énergétique stratégique du pays. Et puis le deuxième match des Bleus au Mondial, l'équipe de France affronte l'Irak ce soir, coup d'envoi de la rencontre à 23h. On le rappelle, en cas de victoire, les Bleus seraient assurés de voir les 16e de finale. Dans l'autre match du groupe, la Norvège est opposée au Sénégal juste après à 2h du matin.
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3: Le temps se dégrade cet après-midi en France. On attend des orages en Bretagne, en Normandie, dans le Grand Est, en Bourgogne-Franche-Comté, en Nouvelle-Aquitaine et en Auvergne-Rhône-Alpes. Partout ailleurs, c'est un grand soleil sans un nuage. On a du vent aussi dans les terres. Il souffle jusqu'à 50 km/h. Les températures 31 à 32 degrés sur l'axe méditerranéen, 32 aussi en Bretagne et à Lille, 34 à Albertville et Strasbourg, 36 à La Rochelle, 37 à Paris et Auxerre, 38 à Nantes, 39 à Lyon, 40 à Vichy, Tours et à Rennes et même 42 degrés à Bordeaux.
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1: Bonjour à tous, l'essentiel de l'actualité, cette vague de chaleur qui s'installe en France. 19 records mensuels de température ont déjà été dépassés à la mi-journée. 49 départements sont en vigilance rouge, 40 sont en orange et le mercure pourrait grimper jusqu'à 43 degrés dans le sud-ouest. Les conséquences directes, 13 personnes sont mortes par noyade depuis samedi soir et 845 établissements scolaires restent fermés aujourd'hui. Et justement, Valérie Pécresse, présidente de la région Île-de-France, débloque 1 million d'euros pour équiper les lycées accueillant les épreuves du baccalauréat. L'Île-de-France qui est en vigilance rouge pour la canicule. Le rapport d'inspection sur les dysfonctionnements de l'enquête sur l'affaire Liana pointe des pertes de temps et une absence de suivi. Cela concerne surtout la plainte déposée en 2025 contre Jérôme Barella, le principal suspect. Les inspecteurs estiment que cette procédure pour des faits de viol sur mineur n'a pas été traitée comme prioritaire par le parquet d'Auch. Un rapport définitif est attendu le 5 septembre. Avez-vous remporté 13 millions d'euros au loto sans le savoir? L'heureux gagnant qui a joué son ticket dans l'Orne a jusqu'à ce soir 23h59 pour réclamer son gain décroché lors du Super Loto le 24 avril. Passé ce délai, les 13 millions d'euros seront remis en jeu.
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1: Le temps sera agréable demain matin, du soleil sur tout le territoire, avec quelques passages nuageux sur un large quart nord-est, mais aussi en Île-de-France. En deuxième partie de journée, on aura des orages et quelques coups de tonnerre entre la Normandie, le centre, les Pays de la Loire et la Bretagne. Et le vent va souffler à 40 km/h dans la vallée du Rhône et en Aquitaine. Les températures demain matin, elles sont déjà au-dessus des 30 degrés, 31 à Belfort et Cherbourg, 32 à Montpellier, 33 à Paris, 35 à Bordeaux et à La Rochelle. Demain après-midi, il fera 31 à 40 degrés.
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1: Bonjour à tous, l'essentiel de l'actualité, cette vague de chaleur qui s'installe en France. 19 records mensuels de température ont déjà été dépassés à la mi-journée. 49 départements sont en vigilance rouge, 40 sont en orange et le mercure pourrait grimper jusqu'à 43 degrés dans le sud-ouest. Les conséquences directes, 13 personnes sont mortes par noyade depuis samedi soir et 845 établissements scolaires restent fermés aujourd'hui. Et justement, Valérie Pécresse, présidente de la région Île-de-France, débloque 1 million d'euros pour équiper les lycées accueillant les épreuves du baccalauréat. L'Île-de-France qui est en vigilance rouge pour la canicule. Le rapport d'inspection sur les dysfonctionnements de l'enquête sur l'affaire Liana pointe des pertes de temps et une absence de suivi. Cela concerne surtout la plainte déposée en 2025 contre Jérôme Barella, le principal suspect. Les inspecteurs estiment que cette procédure pour des faits de viol sur mineurs n'a pas été traitée comme prioritaire par le parquet d'Auch. Un rapport définitif est attendu le 5 septembre. Avez-vous remporté 13 millions d'euros au loto sans le savoir? L'heureux gagnant qui a joué son ticket dans l'Orne a jusqu'à ce soir 23h59 pour réclamer son gain décroché lors du Super Loto le 24 avril. Passé ce délai, les 13 millions d'euros seront remis en jeu.
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1: Le temps sera agréable demain matin, du soleil sur tout le territoire, avec quelques passages nuageux sur un large quart nord-est, mais aussi en Île-de-France. En deuxième partie de journée, on aura des orages et quelques coups de tonnerre entre la Normandie, le centre, les Pays de la Loire et la Bretagne. Et le vent va souffler à 40 km/h dans la vallée du Rhône et en Aquitaine. Les températures demain matin, elles sont déjà au-dessus des 30 degrés, 31 à Belfort et Cherbourg, 32 à Montpellier, 33 à Paris, 35 à Bordeaux et à La Rochelle. Demain après-midi, il fera 31 à 40 degrés.
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1: Bonjour à tous, l'essentiel de l'actualité, cette vague de chaleur qui s'installe en France. 19 records mensuels de température ont déjà été dépassés à la mi-journée. 49 départements sont en vigilance rouge, 40 sont en orange et le mercure pourrait grimper jusqu'à 43 degrés dans le sud-ouest. Les conséquences directes, 13 personnes sont mortes par noyade depuis samedi soir et 845 établissements scolaires restent fermés aujourd'hui. Et justement, Valérie Pécresse, présidente de la région Île-de-France, débloque 1 million d'euros pour équiper les lycées accueillant les épreuves du baccalauréat. L'Île-de-France qui est en vigilance rouge pour la canicule. Le rapport d'inspection sur les dysfonctionnements de l'enquête sur l'affaire Liana pointe des pertes de temps et une absence de suivi. Cela concerne surtout la plainte déposée en 2025 contre Jérôme Barella, le principal suspect. Les inspecteurs estiment que cette procédure pour des faits de viol sur mineurs n'a pas été traitée comme prioritaire par le parquet d'Auch. Un rapport définitif est attendu le 5 septembre. Avez-vous remporté 13 millions d'euros au loto sans le savoir? L'heureux gagnant qui a joué son ticket dans l'Orne a jusqu'à ce soir 23h59 pour réclamer son gain décroché lors du Super Loto le 24 avril. Passé ce délai, les 13 millions d'euros seront remis en jeu.
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1: Le temps sera agréable demain matin, du soleil sur tout le territoire avec quelques passages nuageux sur un large quart nord-est mais aussi en Île-de-France. En deuxième partie de journée, on aura des orages et quelques coups de tonnerre entre la Normandie, le centre, les Pays de la Loire et la Bretagne. Et le vent va souffler à 40 km/h dans la vallée du Rhône et en Aquitaine. Les températures demain matin, elles sont déjà au-dessus des 30 degrés, 31 à Belfort et Cherbourg, 32 à Montpellier, 33 à Paris, 35 à Bordeaux et à La Rochelle. Demain après-midi, il fera 31 à 40 degrés.
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1: Bonsoir à tous, l'essentiel de l'actualité. 5 nouveaux départements basculent en vigilance rouge pour la canicule à partir de demain. Il y en a donc 54 au total, 35 vont rester en orange. L'alerte rouge va concerner près de 39 millions de personnes partout en France et plus de 300 records de température ont été relevés. Et dans les écoles, environ 1400 établissements scolaires sont fermés et 4000 ont procédé à des aménagements d'horaires. En parallèle et toujours à cause de la chaleur, deux enfants de 2 et 4 ans ont été retrouvés morts dans une voiture à Carpentras. Le véhicule était stationné dans le garage de leur domicile. D'après les premiers éléments, les deux enfants seraient montés dans la voiture à l'insu de leur mère et se seraient retrouvés coincés. La fête de la musique s'est déroulée sans incident majeur hier. Le ministère de l'Intérieur fait état de 268 interpellations, dont 148 à Paris et 185 gardes à vue. Les faits concernent principalement des vols à la tire et quelques violences isolées. Coup de tonnerre dans le monde du tennis, la Tchèque Markéta Vondrousova, sacrée à Wimbledon en 2023, est suspendue 4 ans pour avoir refusé un contrôle antidopage en décembre dernier. Âgée de 26 ans, l'ancienne numéro 6 mondiale ne pourra plus jouer avant juin 2030.
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1: Le temps sera agréable demain matin, du soleil sur tout le territoire, avec quelques passages nuageux sur un large quart nord-est, mais aussi en Île-de-France. En deuxième partie de journée, on aura des orages et quelques coups de tonnerre entre la Normandie, le centre, les Pays de la Loire et la Bretagne. Et le vent va souffler à 40 km/h dans la vallée du Rhône et en Aquitaine. Les températures demain matin, elles sont déjà au-dessus des 30 degrés, 31 à Belfort et Cherbourg, 32 à Montpellier, 33 à Paris, 35 à Bordeaux et à La Rochelle. Demain après-midi, il fera 31 à 40 degrés.
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0: 8h15, 18h15 sur Crooner Radio. Cette semaine, pour saluer la sortie de leur album anniversaire, célébrant leurs 20 ans de carrière à travers le monde, nous vous proposons de retrouver les Pupini Sisters au micro de Jean-Baptiste Tuzet.
5: Bonjour Marcella, comment allez-vous ?
3: Oh, je suis très bien.
5: Bonjour Kate.
6: Moi aussi très bien.
5: Bon, bah alors, tout le monde parle français maintenant et notre petite dernière, c'est bonjour Rosanna.
7: Bonjour. Très bien, merci.
5: Tout le monde parle français, c'est merveilleux. Mesdames et messieurs, nous sommes en présence des Pupini Sisters. Merci, mesdames, d'être à l'antenne sur Crooner Radio. Avant toute chose, vous venez de Londres et depuis 20 ans déjà, vous sillonnez la planète Round the World avec de superbes concerts néo-50s qui mettent la fête. Vous aimez venir à Paris? Comment allez-vous toutes les trois? Comment allez-vous, Marcella?
3: Nous sommes très heureuses d'être ici. Et aussi, nous adorons Paris. Et nous sommes très heureuses d'avoir ce nouvel album qui est très joyeuse, très swingeuse, très fun.
5: Alors, Kate, Paris, in a few words, Paris for you.
6: Beautiful, enchanting, historic, classy.
5: Rosanna, the first time for you, no.
7: No, not the
8: non,
7: first
8: pas la première
7: time,
8: fois, mais ça a toujours été mon rêve. You know, vous savez, j'adore Before Sunset, ces films sunset, sur Paris, et j'adore tout ça.
5: Oui, Rosanna est tout à fait dans le cliché américain de ce Paris d'opérette. Voilà. Alors, écoutez, Marcella, votre groupe, vous êtes la fondatrice du groupe, il est arrivé en 2006 hein, avec un succès immédiat.
3: Oui.
5: Hein? Un groupe féminin swing dans l'esprit des Andrew Sisters. Comment a commencé cette histoire? Pourquoi les Pupini Sisters? En quelques mots.
3: Pourquoi? Parce que nous aimions la musique en harmonie. Nous étions dans le college, le conservatoire du jazz, Trinity College of Music à Londres. Et nous chantions ensemble dans le choir, jazz choir, Kate et moi, et nous chantions ténor.
9: La part.
3: Rosanna, elle chantait
7: soprano.
3: Et après, j'ai laissé le college et j'avais envie de chanter avec.
5: Pourquoi cette musique vintage des années 40?
3: Parce que c'est genuine love. Nous adorons la musique roaring jazz from the 40s. Et c'est vraiment dans notre peau.
5: Kate, English people, they are fond of this kind of music.
6: Yeah.
8: Oui, ce n'est pas une scène énorme, c'est plutôt une petite scène. Je ne pense pas que ce soit la même chose qu'en France, où il y a une sorte de superposition culturelle beaucoup plus importante autour de cette musique. Mais si on aime ça au Royaume-Uni, on l'aime vraiment à fond. Et c'est tout un ensemble. Ce que tu portes, ce que tu écoutes, le rouge à lèvres, c'est le look, c'est tout.
5: Tiens, on va écouter un crooner avec un trio féminin, c'est une devinette.

0: Poppy, et les mythiques Andrew Sister, Marcella, vous avez écouté des choses comme ça, Kate et Rosanna?
1: Ça, c'est comment nous avons commencé, The Poppy Sisters. Nous avons fait les transcriptions, vous dites ça?
0: Oui, oui, oui, absolument.
1: Et nous avons appris
0: comme elle faisait.
1: Comme elle faisait, avant de commencer à écrire notre arrangement.
0: Absolument. Alors, votre succès, je le répète, a été immédiat au début des années 2000, dans beaucoup de pays. Comment vous expliquez, Marcella, avec le recul, pourquoi ce succès dans le début des années 2000?
1: Ah, ça, c'est vraiment intéressant. Parce que je pense qu'il y avait la nostalgie de 1900.
0: Des années passées de l'après-guerre.
1: Oui, mais particulièrement en Angleterre, par exemple, il y avait Edwardian fashion, le moustache, la...
0: Oui, très à la mode aujourd'hui.
1: Oui, aujourd'hui aussi, mais...
0: Oui, au début des années 2000, oui.
1: Au début des années 2000, c'était vraiment huge. Everybody was doing it.
0: Alors, mesdames et messieurs, moi, je voudrais juste vous faire ressentir. Là, nous sommes en direct à la radio avec un son magnifique, son DAB Sound, très connu en Angleterre, la radio DAB. Et là, je vais demander, c'est ça la magie des Poppy Sisters, je vais vous demander peut-être de nous faire juste, pour nos auditeurs, quelque chose de tout doux, very sweet, all the three, toutes les trois.
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0: Mesdames et messieurs, la suite c'est demain et on va se quitter avec, tiens, un classique des Poppini, Boogie Woogie Bugle Boy. Un petit mot là-dessus, Kate, Boogie Woogie, you remember this recording? C'était les débuts, ça?
1: Oui, notre première single.
0: Mm. Et après, vous avez essayé, il y a eu beaucoup d'albums, vous avez changé de style. Oui, avec des adaptations, des choses beaucoup plus modernes.
1: Ah oui, oui, mais notre premier album, il avait Wuthering Heights, aussi Heart of Glass.
0: Oui, oui.
1: Walk Like an Egyptian dans notre deuxième.
0: Bonnie Tyler, on va entendre tout ça toute cette semaine.
1: Oui, oh, yeah.
0: Alors, Boogie Boogie Bugle Boy, on se dit à demain. Au revoir, mesdames.
1: Au revoir, monsieur.

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1: L'essentiel de l'actualité, la France vit l'un des épisodes caniculaires les plus marquants de son histoire. La journée de lundi devient la troisième la plus chaude jamais enregistrée depuis 1947. 54 départements seront en vigilance rouge ce mardi. Et en parallèle, deux enfants de 2 et 4 ans ont été retrouvés morts dans une voiture à Carpentras. Le véhicule était stationné dans le garage familial et d'après les premiers éléments, les deux enfants seraient montés dans la voiture à l'insu de leur mère et se seraient retrouvés coincés à l'intérieur. Après l'affaire Liana, le Premier ministre Sébastien Lecornu annonce plusieurs mesures pour renforcer la protection des enfants. Il souhaite notamment rendre obligatoires certains actes d'enquête dans les 3 mois suivant une plainte pour viol sur mineur et permettre la réclusion criminelle à perpétuité pour les violeurs en série de mineurs. Et puis après l'affaire Liana, le ministre de la Justice, Gérald Darmanin, avait demandé la réouverture de 70 000 dossiers de violence sur mineurs. Pour l'instant, 134 personnes sont placées en détention provisoire. Enfin, la chanteuse Gesh Patti est décédée à l'âge de 80 ans des suites d'une longue maladie. Sa chanson phare, Étienne, a été vendue à plus d'1,5 million d'exemplaires en 1987. Une chanson illustrée par un clip qui a été censuré à l'époque par plusieurs chaînes de télévision.
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1: Le temps sera agréable demain matin, du soleil sur tout le territoire, avec quelques passages nuageux sur un large quart nord-est, mais aussi en Île-de-France. En deuxième partie de journée, on aura des orages et quelques coups de tonnerre entre la Normandie, le centre, les Pays de la Loire et la Bretagne. Et le vent va souffler à 40 km/h dans la vallée du Rhône et en Aquitaine. Les températures demain matin, elles sont déjà au-dessus des 30 degrés, 31 à Belfort et Cherbourg, 32 à Montpellier, 33 à Paris, 35 à Bordeaux et à La Rochelle. Demain après-midi, il fera 31 à 40 degrés.
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2: Bonjour à tous. La bonne nouvelle de la semaine ne s'appelle pas le cornu, panneau, Bardella, Knafo. La bonne nouvelle, c'est que nos amis les chanteuses internationales, les Puppini Sisters, sont nos invités toute la semaine et avec elles, enfin, Crooner Radio va pouvoir afficher publiquement ses opinions politiques. Eh ben oui, comme nos confrères de France Inter, Radio Nova ou Europe 1, Crooner Radio se dévoile enfin après beaucoup de sous-entendus. Notre politique est claire, mesdames et messieurs, de la féminité, de la séduction, de la tendresse, du sourire, du glamour pour 2027 et nos ambassadrices de la semaine sont à la ville comme à la scène. Écoutez-les.

0: Marcella Puppini, Kate Merlin et Rosanna célèbrent les 20 années d'existence du groupe vocal néo-swing international de Puppini Sisters. Alors qu'elles enregistrent des duos avec Michael Bublé ou qu'elles triomphent au Carnegie Hall, les Puppini Sisters, je le disais, sont à la ville comme à la scène. Elles sont réellement cute, elles aiment leur mari, ont des enfants et éditent même des livres de cuisine. Et alors, ça vous dérange ? Kate Mullin, l'une d'elles par exemple, a été dans une vie précédente chanteuse de rock et dans un pub anglais. Moi je vous le dis, elle vous tient la dragée haute jusqu'à 3h du matin au single malt si vous la provoquez. Ça vous va monsieur ? C'est un grand honneur de les avoir. Elles chantent pour nous, pour vous, depuis notre studio toute la semaine et elles expriment parfaitement la politique humaine et sociale de Crooner Radio. Écoutez-les chaque matin 8h15 pour bien partir au travail, 18h15 si vous en revenez déjà. Leur dernier album s'intitule Birthday Party et si vous voulez mieux les connaître, vous allez sur le site de Crooner Radio pour découvrir leur parcours magnifique. Et une petite confidence de néo-boomer. J'adore les femmes qui savent s'habiller pour faire plaisir à un homme. Non, mesdames, ne me clouez pas au pilori. Je n'ai jamais fait de mal à personne, moi. Marcella, Kate, Rosanna, on vous embrasse. Bonne journée à tous, bonne soirée.
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1: L'essentiel de l'actualité, la France vit l'un des épisodes caniculaires les plus marquants de son histoire. La journée de lundi devient la troisième la plus chaude jamais enregistrée depuis 1947. 54 départements seront en vigilance rouge ce mardi. Et en parallèle, deux enfants de 2 et 4 ans ont été retrouvés morts dans une voiture à Carpentras. Le véhicule était stationné dans le garage familial et d'après les premiers éléments, les deux enfants seraient montés dans la voiture à l'insu de leur mère et se seraient retrouvés coincés à l'intérieur. Après l'affaire Liana, le Premier ministre Sébastien Lecornu annonce plusieurs mesures pour renforcer la protection des enfants. Il souhaite notamment rendre obligatoires certains actes d'enquête dans les 3 mois suivant une plainte pour viol sur mineur et permettre la réclusion criminelle à perpétuité pour les violeurs en série de mineurs. Et puis après l'affaire Liana, le ministre de la Justice, Gérald Darmanin, avait demandé la réouverture de 70 000 dossiers de violence sur mineur. Pour l'instant, 134 personnes sont placées en détention provisoire. Enfin, la chanteuse Gesh Patti est décédée à l'âge de 80 ans des suites d'une longue maladie. Sa chanson phare, Étienne, a été vendue à plus d'1,5 million d'exemplaires en 1987. Une chanson illustrée par un clip qui a été censuré à l'époque par plusieurs chaînes de télévision.
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1: Le temps sera agréable demain matin, du soleil sur tout le territoire, avec quelques passages nuageux sur un large quart nord-est, mais aussi en Île-de-France. En deuxième partie de journée, on aura des orages et quelques coups de tonnerre entre la Normandie, le centre, les Pays de la Loire et la Bretagne. Et le vent va souffler à 40 km/h dans la vallée du Rhône et en Aquitaine. Les températures demain matin, elles sont déjà au-dessus des 30 degrés, 31 à Belfort et Cherbourg, 32 à Montpellier, 33 à Paris, 35 à Bordeaux et à La Rochelle. Demain après-midi, il fera 31 à 40 degrés.

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